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Pour moi c'est Jean-Pierre et puis Claire, pour vous c'est peut-être Lise et Gaston.

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1: Il est 9h. Nous fêtons aujourd'hui 19 juillet, Sainte Macrine et Saint Arsène. Sainte Macrine la Jeune est invoquée pour améliorer les capacités auditives. C'est la journée internationale des châteaux.

0: Bonjour tout le monde, j'espère que vous allez bien. Alors nous sommes le dimanche, on est combien aujourd'hui? Le 19 juillet déjà, hein, donc dans deux jours, c'est la Gran Fiesta, fête nationale, pas de feu d'artifice à cause de la sécheresse.
1: Tout à
0: mais
1: fait.
0: Ça bon, c'est pour tout un chacun, et puis il faut rester prudent. Alors aujourd'hui on va démarrer ce dimanche en parlant de choses très très intéressantes, puisque on va parler d'une pièce de théâtre qui se déroule prochainement, c'est le 7 août, hein, ben c'est pas 7 août, hein, c'est le 7 août, et ça se passe à la Ruche Théâtre de Charleroi, donc là vous pouvez vous y rendre, vous aurez des places d'ailleurs à gagner sur votre radio, et cela grâce à l'ASBL SPRO qui nous vient de la région de Fleurus, et pour ça on va en parler avec Nathalie, voilà, donc bien bonjour à vous Nathalie.
1: Bonjour à vous et merci de nous accueillir.
0: Eh bien, c'est même un grand, grand plaisir, puisque le théâtre, ben, c'est du théâtre français. Je pense que c'est une comédie en français. Vous n'êtes pas seul, hein, vous avez pris également une intervenante dans la pièce qui se prénomme, j'ai oublié de demander votre prénom.
2: Pierina.
0: Pierina. Alors, Pierina, on va vous demander de vous mettre plus près du micro. Ça me ferait un grand, grand plaisir. Pierina. Voilà, je le note, hein, comme ça, c'est parfait. Alors, cette pièce de théâtre, c'est Gangster Haute Couture. Alors, c'est une comédie... comme on peut le dire, sur mesure.
1: Oui, c'est ça, un vaudeville, en fait, adapté. Donc, c'est une idée que j'ai eue un jour, comme ça, en me disant, j'ai fait un peu de mannequinage, j'ai fait de la publicité, j'ai fait moi-même des projets audiovisuels, et je me suis dit, j'ai jamais fait le théâtre, et donc je vais essayer, donc je vais créer mes propres rôles. Et donc, dans ma tête, j'ai commencé l'histoire en faisant tous les personnages, et puis il me fallait mettre tout ça sur papier, et donc voilà, donc j'ai commencé à mettre sur papier, puis ça a été relu, réécrit, et...
0: Jouer, rejouer
1: Oui, en fait, quand on écrit, on doit jouer tous les rôles, donc on doit faire le dialogue de femme, d'un monsieur, d'une jeune fille ou autre, et donc on se parle à soi-même, en fait. Donc, ouais. Mon compagnon me disait, mais tu parles à qui? À moi-même. Donc,
0: attention qu'il y a un moment donné, on peut se faire interner avec ça. Hein.
1: Oui, tout à fait.
0: Je dis ça, je ne dis rien, mais bon, il faut faire attention. Donc, vous êtes 100% auteur, compositeur, je veux dire, c'est vous qui avez tout créé de A à Z.
1: Oui, oui, que ce soit l'histoire qui a été revue et améliorée toujours. Donc, voilà.
0: C'est une première?
1: C'est en théâtre, pour moi, oui.
0: Oui, donc c'est pour ça que vous avez appelé votre ASBL SPRO, parce que c'est un petit peu de l'improvisation?
1: Non, en fait, SPRO, c'est le diminutif en wallon, puisque je suis Carolo, l'accent est là. C'est les skates planches du rideau.
0: Donc, ah oui, d'accord, oui, voilà. Les skates planches, les planches cassées. Quoi.
1: Voilà, c'est ça.
0: Ah, c'est ça, ouais, oui. Ah, mais c'est bien ça. Voilà. Donc, vous faites du théâtre wallon?
1: Non, du tout.
0: Du tout, pour?
1: Ben, pour quelle raison? Parce que le wallon, c'est aussi difficile que le néerlandais ou que toutes les autres langues. Donc,
0: ouais.
1: Je connais quelques mots en wallon, mais c'est pas...
0: pas assez que pour faire quelque chose.
1: Surtout quand on va jouer en France, mais qu'on ne va pas comprendre.
0: Oui, bien entendu. Ça, tout le monde ne comprend pas le wallon.
1: Voilà.
0: Alors, cette pièce, donc c'est un mélange, je vais dire, c'est une intrigue, hein, c'est un mélange, j'ai lu un petit peu le compte-rendu, donc de haute couture, ça se dit dans le titre.
1: Parfait.
0: Vous faites quel rôle, vous, Pierina?
2: Moi, je fais le rôle de Françoise, donc je suis une bourgeoise et oui. Un ancien mannequin.
0: Ah ben, j'aurais bien dit. Oui, parce qu'il y a le mannequinat, il y a tout qui va avec, hein, la haute couture, mais c'est ça, hein, donc il y a le créateur ou la créatrice, il y a le mannequin, mais il faut de l'argent.
1: Oui.
0: Et l'argent, oui, on ne le trouve pas toujours d'une manière simple. Hein.
1: Non, tout à fait.
0: Donc je pense que ça mélange un peu tout ça. Donc,
1: voilà, c'est ça. On a un directeur qui n'est pas vraiment un directeur, on va dire qu'il y a... le statut d'un vrai directeur, parce qu'en fait, il a surtout peur de Carla, sa femme, qui est un petit bout de femme...
2: énergétique.
0: Est-ce que vous êtes comme ça dans la vie?
2: Oui, tout à fait.
0: On demandera monsieur.
2: Pas trop bourgeoise quand même, mais bon.
0: Mais dirigeable, pour la direction.
2: Quand je veux quelque chose...
0: Vous l'obtenez, mais ça c'est bien.
2: Des femmes, quoi, bien. Voilà.
0: Alors, Nathalie, vous avez une formation pour faire ça de base
1: Non, du
0: tout. Ou alors vous êtes tombée dans le théâtre, un petit peu comme Obélix dans la potion magique, quoi.
1: Non. En fait, moi, je suis étoignante de base. Donc, j'ai fait du mannequinat grande taille. Donc, je suis allée à Paris avec Vincent McDoom contre la grossophobie. J'ai travaillé avec Kevin Dardenne sur NK Casting sur plusieurs projets où j'étais chef de file. Et puis, j'ai toujours bien aimé l'audiovisuel.
0: Donc, vous êtes quelqu'un, on peut dire, qui n'a pas peur du contact avec quelqu'un d'autre. Donc, vous êtes quelqu'un de spontané, on peut dire ça
1: oui,
0: comme
1: oui,
0: ça.
1: Oui, c'est ça. Je fais aussi des shootings photos grande taille avec Donna Steele de Fleurus, qui a toujours des robes de soirée, mais toujours portées par des filles très minces. Et donc, elle a la grande taille. Et en général, deux fois par an, on fait des shootings photos avec elle pour, en réel, avec une personne ronde qui porte les robes pour des rondes. Quoi.
0: Non, ce qui veut dire que vous êtes aussi des fendrices, on peut dire comme ça, je ne sais pas si ça se dit, des personnes un petit peu, je veux dire, en surpoids.
1: Oui, voilà, oui, tout à fait. Parce que moi, mon surpoids, ça a été une force, en fait, pour pouvoir créer ce que j'ai créé, que ce soit Gangster ou de couture. J'ai écrit aussi d'autres choses, donc j'ai écrit une mini-série policière qui est en train d'être lue... d'être lu pour on espère pour voir un jour la sortir. Donc voilà, j'ai toujours aimé ça, mais voilà, quand on n'est pas connu, quand on n'a pas les moyens, je me suis dit que créer une pièce de théâtre, ce serait plus facile, mais c'est pas plus facile en fait. C'est tout à fait compliqué si on n'a pas d'argent derrière, mais ici, grâce à tous les sponsors que j'ai eus, qui m'ont tous donné quelque chose pour pouvoir y arriver.
0: Donc, et le gangster aussi.
1: Le gangster aussi.
0: Le gangster aussi. Alors, si vous êtes d'accord, on fait une petite pause musicale. Je ne sais pas ce qu'on a prévu, donc c'est envie.

0: Alors, on revient avec Natou, Nathalie. Hein, voilà. Natou, c'est un diminutif de Nathalie. C'est les copains qui vous appellent comme ça?
1: C'est au travail, parce qu'on était. Enfin, moi, je suis aide-soignante dans la vraie vie. Et on avait trop de Nathalie dans l'étage, donc on m'a appelé Natou.
0: La 1, la 2, la 3.
1: Voilà, c'est ça. Et donc, ils m'ont appelé Natou parce que mes nièces et tout ça m'appellent Natou. Donc,
0: Est-ce que. Combien de temps est-ce que vous avez mis pour faire. Allez, pour créer cette pièce de théâtre?
1: Donc, elle a été. Enfin, ça fait 2 ans d'écriture. Donc, j'ai pu avoir une résidence d'artiste grâce à Divertiscène avec qui ben, on rejoue ici cette année-ci, qui lance des jeunes artistes. Et donc, j'ai eu cette résidence pour pouvoir écrire et faire ce casting. Donc, chose que j'ai faite, ça s'est mis en place, on a répété. Bon, ben, dans la vie, il y a toujours des aléas. Donc, il y a des gens qui sont partis, qui sont revenus, qui, voilà. Le temps de faire le casting, le temps de se mettre en place. Et après, il faut démarcher, il faut trouver des sponsors pour pouvoir créer le tout.
0: Et les endroits aussi,
1: et les endroits,
0: pour s'y produire,
1: oui,
0: je
1: oui.
0: suppose. Que. Parce que, on parlait de déco hors antenne, hein, où d'ailleurs, vous avez eu des très bons sponsors. Vous m'avez dit, les sponsors, ce n'est pas spécialement financier, c'est aussi les matériels qui est très, très important, justement, dans un décor de théâtre. Hein. Je pense que c'est, vous l'avez dit, l'essentiel. Mais là, je veux dire, il faut monter, démonter. Donc, si, je ne sais pas, moi, le théâtre de Namur vous demande, voilà, est-ce que vous savez venir avec votre matériel et tout. Combien de temps est-ce qu'il vous faut pour monter, en réalité?
1: Oh, ben, si tout va bien, une matinée quand même.
0: Seulement
1: une matinée, le décor.
0: Moi, je pensais une journée complète, moi, vous voyez. Donc, vous êtes vraiment déjà rodé, alors.
1: Oui, parce qu'en fait, c'est mon compagnon qui a créé le décor, pas tout seul, avec des amis. Et donc, il a bien noté les panneaux, où ça allait, avec quel pied, quel site. Donc, maintenant, on est un peu rodé, donc ça va beaucoup plus
0: c'est
1: vite.
0: C'est comme si on monte un chapiteau, en
1: oui,
0: réalité.
1: Voilà.
0: Voilà, c'est, tout est numéroté, donc ça va tout seul.
1: Oui, voilà.
0: Ça va tout seul. Alors, le décor, il a fallu autant de temps, je suppose, que pour l'écriture.
1: Oui, oui, oui, oui. Oh, c'est lui qui l'a fait, mais oui, ça lui a pris énormément de temps pour pouvoir le faire, parce que là, il faut couper les bois, il faut faire les chambres de force, il faut voilà, c'est toute une organisation, c'est tous des schémas qu'il a dû dessiner et tout ça, donc voilà. Et c'est pas son métier en plus.
0: Chacun son truc, comme on dit. Hein.
1: Voilà.
0: Chacun son truc. Combien est-ce que vous êtes d'artistes comme ça sur scène? Parce que moi, j'appelle ça des artistes, hein, parce que acteur, tout le monde peut l'être, mais artiste.
2: Hein, donc... Nous sommes 7 acteurs par nous.
0: Sept. Sept. C'est pour ça que vous jouez 7 août.
2: Ah, peut-être.
0: Ah, ben,
2: voilà, ça va nous porter
0: bien,
2: chance.
0: Peut-être bien. Donc, 7 ouais. Artistes, et je veux dire, du plus jeune au plus âgé, comment ça va?
1: Oui, en fait. Oui, on a des jeunes filles, donc mes nièces qui jouent les mannequins dedans. Et donc j'ai rencontré Ophélie, donc by my Ophélie, qui a des robes vintage, que j'ai rencontré lors d'un défilé. Et je vais défiler pour elle en France. Et donc elle nous suit avec ses robes, ses créations. Elle crée vraiment ses robes, elle a un atelier chez elle, elle donne nos cours. Et donc elle nous suit depuis ESO, donc depuis 2024.
0: Depuis 2024, vous jouez cette pièce de théâtre, donc
1: oui.
0: La cancer haute couture. Alors, je vous rappelle que ça se passe à Charleroi, donc au théâtre La Ruche de Charleroi. C'est le 7 août, mais je n'ai pas l'heure par contre.
1: À 20h.
0: À 20h, voilà, à 20h, où j'ai sauté une page, je ne sais pas. Mais donc voilà, à 20h. Donc, vous pourrez gagner des tickets ici à Radio Chevauchoir. Sinon, vous allez sur le site de La Ruche pour commander, je suppose, votre entrée, puisqu'en pré-vente, c'est 12 euros, et ce jour-là, 15 euros. Alors, combien de places y a-t-il dans ce théâtre? Je ne connais pas du tout le théâtre.
1: 300 places.
0: 300 places. Et vous comptez faire une salle pleine?
1: Ben, on espère, hein.
2: Ouais. Oui, on espère.
0: Sinon, dans les autres salles, vous faisiez à peu près, vous parliez de Dunkerque, ou je ne sais pas où vous avez été dans le nord de la France. C'était complet ou c'était...
1: C'était pas complet, mais on a bien vendu. Et à Isopré, la toute première fois, Isopré était rempli.
0: C'est vraiment bien. Pourquoi est-ce qu'on n'a pas entendu encore parler de votre ASBL ici dans la région namuroise?
1: Mais parce qu'en
0: parce
1: fait...
0: que Fleurus, c'est à deux pas quand même.
1: Oui, ben c'est parce qu'en fait... on essaie de s'élargir et donc du coup on regarde un peu et on se dit ben, pourquoi pas, peut-être que dans Namur il y aura un théâtre qui accepterait qu'on fasse une représentation. Et donc en général c'est toujours du win-win, on va dire, hein, donc
0: entrées,
1: le bar et autres. Nous sommes allés à Wavre, à la maison de repos où je travaille, et on essaie aussi de s'élargir et d'aller plus loin, mais voilà, c'est pas toujours facile quand on n'est pas connu. Et quand,
0: oui, et puis, vous faites tout ça bénévolement, donc il faut que tout le monde ait le temps au moment voulu aussi. Parce que les répétitions, une fois que la pièce, mettons, elle est rodée, puisqu'elle a 2 ans la pièce, hein, nous sommes d'accord, pour le... donc il n'y a plus besoin de répéter.
1: Si, si, justement, si, si.
0: On, ah, il y a encore besoin.
2: Oui.
0: Quand on oublie son texte.
1: Je suis la première d'avoir oublié des passages.
0: Donc... Pourtant, c'est vous qui l'avez écrit.
1: Oui.
0: Mais il y a à mon avis, vous avez dû changer tellement de fois aussi que vous êtes peut-être des fois sur l'ancien texte.
1: Non, mais c'est parce que des fois, il y a...
0: On stresse.
1: Moi, je stresse à chaque fois que je montre les plans.
0: À ce point-là?
1: Oui, parce que c'est un nouveau public, il faut qu'on soit aussi performant que la première.
0: Vont-ils rire, ne vont-ils pas rire?
1: Oui, voilà. C'est surtout ça. C'est,
0: la réaction du public peut être...
1: Oui.
0: Et vous savez qu'à Dinan, il y a un très beau théâtre.
1: Hein. Ah, oui, ah oui, on essaie de faire toutes les villes, mais voilà.
0: Oui, donc, parce que Dinan, ouais, c'est bien, les Dinan. Hein, ah oui, on y est allé plusieurs fois, franchement, c'est vraiment bien. Donc vous pouvez prendre contact là-bas si vous voulez.
1: Ah ben, parce qu'en plus, à retenir.
0: En plus, le public dans la région là-bas, il est vraiment fabuleux.
1: Oui.
0: Ah oui, je peux vous le dire. Ah oui, ça, c'est, franchement, ils sont sympathiques comme tout. Alors, donc... Le rire, il fait partie mais de la chute de la pièce ou il fait partie durant toute la pièce, le rire?
2: Non, tout le temps de la pièce. Ce n'est pas... C'est vrai qu'il y a une très belle chute, mais il y aura...
0: Mais la chute, on ne va pas la dire, hein?
2: Non,
0: on ne va pas la dire, hein, le but.
2: Tout le long de la représentation, il y aura toujours des scènes où c'est impossible de ne pas rire.
0: Est-ce que vous vous souvenez peut-être comme ça, de but en blanc, la meilleure réplique que vous pourriez dire sur scène? Celle qui vous marque le plus quand vous devez le dire, par exemple.
2: Hein, un truc dans... J'en ai pas encore vraiment une, étant donné que ça fait pas très longtemps que je suis rentrée donc, dans la pièce. Mais disons une qui me fait très...
0: Qui vous amuse, quoi, oui.
2: Je suis ravie. Et après, nous avons le directeur qui me suit en disant « Je suis ruinée ». C'est cette partie-là que j'adore.
0: Voilà. Oui, donc ça. Et vous, Natou?
1: Moi, dans tous les dialogues, c'est quand je parle de sa femme qui est dépassée par le temps et je lui dis « Votre femme ressemble plus à une femelle charpée qu'à un mannequin ».
0: Ah oui, joli. Ah oui, ça c'est bien placé. Ça.
1: Et alors, on a des retours de maman qui me dit chaque fois que je dispute mon fils ou que je lui manque quelque chose, il lui dit « Mais maman, tu m'as pris pour la nounou ou quoi ?» Et ça, c'est une réplique du mafieux.
0: Donc voilà, ça se passe à Paris.
1: Oui.
0: Pourquoi à Paris et pas ici au pied de la Tour Eiffel? Ici, vous êtes au pied de la Tour Eiffel.
1: Parce qu'en fait, Paris, c'est l'égérie de la mode, c'est où tout se passe. Donc, c'était pour moi évident que ce soit Paris, quoi.
0: Logique à 100%.
1: Oui.
0: On ne peut pas déménager.
1: Oui, mais voilà, ça reste quand même... Mais
0: ça doit garder son charme comme
1: ouais,
0: ça.
1: Oui, voilà.
0: Qu'est-ce qu'on peut vous souhaiter de bon?
1: Le meilleur, mais surtout que le retour des gens soit positif. Alors, dans le négatif, il y a aussi des choses qu'on peut améliorer parce que nous, on est sur scène, on a l'impression que tout va bien. Donc, il y a des remarques qui sont positives et je pense que depuis qu'on joue, ça va faire 2 ans, les gens sont ravis, les gens sont... Enfin voilà, ils disent qu'ils ont passé un bon moment. Moi, je suis allée à la maison de repos. Et le lundi, quand j'ai repris mon service, il y a une dame qui m'a dit « J'ai rigolé !» Parce qu'il m'appelle Natou. « J'ai rigolé, Natou. J'ai rigolé. Et ton décor ?» Et donc, voilà. Donc, tout ça, c'est des petites choses. C'est pas l'argent. Enfin, il faut que la troupe ait de l'argent aussi pour pouvoir avancer.
0: Ah, malgré tout, oui.
1: Voilà. Mais les retours positifs, enfin, pour moi, ça me fait avancer, quoi. Je sais pas pour toi, Périna, mais...
2: Oui, non, moi c'est une excellente expérience pour moi et quand je vois tout le positif qui est en train de se faire pour le moment, ben, je suis vraiment, vraiment stupéfaite et je suis très ravie de participer justement à cette pièce de théâtre que tu as créée.
0: Est-ce qu'on pourrait imaginer, comme on voit beaucoup dans les TV régionales, je ne sais pas, ma télé ou autre, qu'ils soient invités et que vous soyez au programme par exemple de A à Z et être diffusés sur leurs antennes?
1: Ça, c'est le but. Et pour ça, on a rencontré une dame qui travaille à la SACD, Aïcha. Et elle, grâce à ses contacts, puisqu'elle est là depuis très longtemps, elle a pu vendre notre spectacle. Donc, en 2026-27, il a été acheté et donc il sera produit. Et donc là, on pourra on sera payé puisque c'est eux qui achètent le
0: spectacle. Oui, les droits de diffusion et voilà. Compagnie. Donc c'est vraiment bien ça. Donc vous avez déposé tout, vous, pour protéger votre œuvre en réalité.
1: Tout à fait, tout
0: oui,
1: à
0: oui,
1: fait.
0: Oui, donc vous êtes. Est-ce qu'il y a une deuxième œuvre qui est déjà en route ou vous attendez de vous poser un petit peu pour passer à autre chose?
1: Alors, oui, il n'y a pas d'autre. Enfin, dans ma tête, ça cogite tout le temps puisque forcément, quand on écrit, quand on veut faire des choses. Le but après, ce serait de pouvoir en sortir, le sortir en tout cas en film.
0: Oui. Ah oui, ça c'est encore mieux ça.
1: Voilà.
0: Ah oui, oui, ça c'est.
1: Mais là, c'est trois fois plus de travail encore.
0: Si vous voulez, je connais quelqu'un qui fait du cinéma et qui filme très très bien. Je vous en parlerai aux antennes d'ailleurs.
1: D'accord.
0: Hein, donc je vous donnerai les coordonnées. Bon, malheureusement, il va falloir se quitter. Mais donnez-moi une bonne raison d'aller voir votre pièce. Allez, vendez-moi votre pièce comme si moi je suis un novice, je ne connais pas du tout le théâtre. Mm-hmm. Je vois ça, ma petite lecture me plaît bien, mais vendez-moi mieux que ce que je n'ai lu.
2: Vas-y.
0: Ah, il faut vendre.
2: Si
0: hein,
2: vous voulez rire du début jusqu'à la fin et participer à une chose vraiment extraordinaire, avec beaucoup de rebondissements, mais je vous dis, venez voir cette pièce le 7 août. Voilà, le 7 août. J'ai
0: dit
2: le 6.
0: Oui,
2: ça ne va pas. Hein.
0: Non, le 7, le donc, 7 août. Mais ça, on en reparlera. L'émission sera diffusée plusieurs fois. Donc, le 7 août, au théâtre La Ruche, 20h, à Charleroi. Vous pouvez avoir les cartes en pré-vente sur leur site, hein, au prix de 12 euros, ou sur place, 15 euros ce jour-là.
2: Oui, c'est ça.
0: C'est 2 heures de spectacle, plus ou moins 2 heures oui. de scène. Quoi.
1: Oui, c'est ça. On a 2 heures de scène. Et alors, à un moment donné, on fait participer le public. Puisqu'il y a une réplique qui dit « Mais c'est pas à vous que je parle, c'est au public !» Alors là, les gens, ben, alors dit, les gens comment commentent, quoi. Donc,
0: oui.
1: Et c'est ça qui est formidable, parce que voilà, ça reste...
0: Donc ça devient interactif, on peut dire ça comme ça.
1: Oui,
0: donc,
1: c'est ça.
0: Ça c'est vraiment, voilà. Oui, mais ça, c'est une bonne idée, parce qu'en général, bon, le public, il est là, il rit ou il rit pas, hein,
1: oui,
0: donc,
1: voilà.
0: Et c'est tout. Mais là, vous faites participer le public.
1: Oui, oui.
0: Donc ça, c'est encore une bonne raison d'aller voir.
1: D'ailleurs, à ESO, nous avons une dame qui est venue nous voir le samedi. Et elle est revenue le dimanche revoir la pièce avec d'autres personnes parce qu'elle en avait parlé. Et donc, elle est revenue voir la pièce. Et à Charleroi, elle va revenir aussi avec d'autres personnes pour...
0: Donc c'est vraiment du bien vendu, ça. Hein?
1: Oui, c'est ça.
0: C'est du bien vendu. Ou alors, c'est une blonde, elle n'a pas encore compris.
1: Non, elle n'est pas blonde. Qu'est-ce que ça veut dire, ça?
0: Oui, je sais. De toute façon, vous savez, sur les blondes, combien de blagues y a-t-il sur les blondes?
1: Oui, c'est ça. Il y en a beaucoup.
0: Ben non, il n'y en a que deux. Hein.
1: Oui.
0: Tout le restant, c'est la vérité. N'est-ce pas? Allez, sur ces bonnes notes, je vous souhaite, vous voulez dire, un bon... Hein,
1: ouais.
0: Voilà. Et vous me verrez certainement le 7 et j'irai super. Voir ça avec grand, grand plaisir. Et puis, n'oubliez pas que sur votre radio, vous pourrez gagner des places donc uniquement pour le 7 août. Il y aura d'autres représentations par après ou on se tiendra au courant?
1: En fait, on va retourner jouer à Esopré parce que Nathalie Cacioloupi, qui nous a permis de nous lancer la première fois, m'a recontacté il y a quelques temps et elle m'a dit « Je te programme en 27, 26-27, est-ce que tu reviens ou pas ?» Je dis « Oui, tout à fait. » Donc, on repartira sur Esopré. Également. Donc,
0: mais tenez-nous au courant du calendrier futur, hein, parce que ça fait toujours un plaisir de relayer et puis d'expliquer à nos auditeurs, voilà, on a eu telle personne.
1: Et
0: l'évolution, donc voilà.
1: Oui, et Ezo n'est pas très loin en plus.
0: Non, mais c'est ça, c'est même plus près que Charleroi. Donc voilà. Pour 2027, ceux qui ont loupé Charleroi pourront aller à Ezo.
1: Voilà.
0: Mais, je ne sais pas, monsieur vous fait des signes.
1: Ah oui, alors nous allons aussi aller au Sablon. En 2026-2027, puisque c'est eux qui ont acheté la pièce, et donc on sera produit par eux et on jouera là.
0: C'est où Sablon? Je ne connais pas du tout, moi.
2: À Carnières.
0: À Carnières, ah oui, donc ça c'est plus loin, ça.
1: Oui.
0: Un peu plus loin. Mais c'est bien parce que.
1: Oui.
0: Hein, donc, est-ce que quand vous avez commencé à écrire cette pièce, ce vaudeville, vous pensiez en arriver à ça?
1: Non, du tout. Je pensais qu'on allait le faire. Je pensais même pas que ça allait arriver jusque-là.
0: Mais dès que je perds mon temps, quoi.
1: Oui. Je me suis dit que ça ne fonctionnera pas. Et puis, j'ai fait le casting. Quand j'ai fait le casting, des gens sont venus. Donc, je me dis, ça va peut-être prendre. Puis, j'ai une personne qui est venue, qui a lu le texte. Elle a dit, c'était pas mal. On a changé 2-3 trucs parce que il était habitué dans tout ça. Moi, je découvrais le script et surtout le théâtre. Et donc voilà, et donc tout s'est mis en place, et puis Ezo a été un grand succès, le samedi comme le dimanche, la salle était remplie, au bar ils n'en pouvaient plus, tellement il y avait du monde, et les gens sont revenus certains le dimanche, donc là je me suis dit, je ne vais pas m'arrêter, quoi. Les gens rigolaient, on les a entendus rire, et c'est ça en fait, nous sur scène, si on n'entend pas les rires, on n'a pas ce dynamisme.
0: Ah ben non, mais automatiquement, donc, oui, on se demande, tiens, normalement, là, il doit frire.
1: Oui, voilà, c'est ça.
0: Pourquoi Donc là, on se pose la question, est-ce que j'ai mal fait? Est-ce que... Mais des fois, un public n'est pas l'autre.
1: Voilà.
0: Plus, hein, donc voilà. C'est pas l'acteur qui en peut.
1: Non, hein, non. En fait, en Belgique, on a le rire facile. Et la France a un rire un peu moins facile.
0: Oui.
1: On les entend rire, mais pas comme chez nous.
0: Plus discrètement.
1: Voilà. Et donc, à la sortie de Dunkerque, on a le Rotary Club qui est venu nous féliciter et qui a trouvé ça très bien. Et donc, du coup, ben, eux en parlent entre eux dans les Rotary Club parce qu'ils font des soirées.
0: Oui, oui.
1: Et donc, voilà, ça peut déboucher sur une collaboration avec les Rotary Club.
0: Est-ce que moi, la prochaine pièce que vous pourrez écrire, c'est vous inspirer un petit peu ce qui se passe, par exemple, dans les maisons de repos, parce que nos anciens, des fois, ils ont des répliques qu'on ne s'y attend pas.
1: Oui, tout à fait, je travaille tous les jours dedans.
0: Bah, oui, c'est pour ça que je vous dis, ça peut être une inspiration pour la pièce suivante. Alors, Pierina Natou, ben, bon, voilà, et puis à très très bientôt, et on reparlera encore de vous, bien entendu, sur notre radio, et merci pour les invitations et cette place à gagner sur la radio.
1: Merci beaucoup. Merci à vous de nous avoir reçus, et voilà. Et bonne continuation à votre radio aussi.
0: Merci et bon dimanche.
1: Et également.
0: Viens voir les comédiens. Et avant de donner l'antenne à Lisiane, on a appris une triste nouvelle vendredi fin de journée. C'est que notre auditrice Nicole de Andois, Nicole Rabosé, nous a quittés donc vendredi. Donc on souhaite toutes nos sincères condoléances à la famille et à tout son entourage.
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0: Auditeur, auditrice Radio Chevaucheur, Lysiane vous dit bonjour. Voici votre émission, l'apéritif musette, jusqu'à midi. Nous sommes le dimanche 19 juillet et nous fêtons les Arsènes. Si vous voulez m'appeler, eh bien voici le numéro de téléphone.
1: 091 13 86 81. 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

je vous disais qu'il restait 6 places, et bien je viens de regarder, non, il en reste 4 places. 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L'émission est parrainée par Anne-Marie Dejambe, Gisèle de Jeff, Léonard de Gournois, Patrick de Saint-Gérard, Loulou d'Ivoire, je dis bien, Marie-Jo, Mimi Crépet, Josette Francine, François et 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Givet, Daniel et Monique, et Karine et David de Courrières. J'en vais bien.

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Bonne journée à tous les auditeurs de Radio Chevaucheur qui dédicacent tout au long de la semaine pour moi. Eliane de Profondville, Loulou d'Ivoire, Véronique de Couvain, Sonny, Julien, Marie-Thérèse, Brigitte et André, Patrick, Patricia et Annick, pour Viviane de Givet, Marcel et Chantal Le Cavalier, Léon de Josiane et Denise La Bruyère, avec une bonne journée à toute l'équipe de Radio Chevaucheur de la part d'Anne-Marie de Jambes. Merci de ta dédicace, Anne-Marie. J'espère que tout va bien et pour toi, on écoute Benjamin.

Bon dimanche à Jean-Victor de Natois, avec une bonne journée également à toutes les personnes qui sont à l'écoute de Radio Chevaucheur à 9h59.

Le titre suivant, il est offert à tous les auditeurs auditrices de Radio Chevaucheur, également à Véronique de Couvain, Simon de Denis, Claude et Yvonne, Loulou d'Ivoire, Brigitte et André, Marie-Jo, Willy, Eliane de Profondville, Chantal et Marcel, Cerise, Julien, Marie-Thérèse, Monique de Buzanne, Marie de Jean, merci de sa dédicace, Michel et Jacqueline de Bouche et tous ceux et celles qui m'oublient pas de la part de Viviane de Givet. Merci de ton appel, Viviane.

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Pour souhaiter un bon anniversaire à ma fille Patricia, un bon verre à ma santé, un bon morceau de gâteau avec son mari Freddy, de gros bisous de la part de ta maman Monique de Buse. Elle n'oublie pas également pour souhaiter un bon anniversaire à son arrière-petite-fille Lia avec un bon verre d'orangeade, un bon morceau de gâteau à toi de Lia de la part de mamie Monique de Buse pour l'anniversaire de Lia et pour l'anniversaire de Patricia de Batty. On va écouter Les Lilas Blancs.

Bon dimanche à toute l'équipe de Radio Chevaucheur, un bon anniversaire à ma nièce Patricia, une bonne journée avec son mari Freddy et une bonne journée également à tous les auditeurs de Radio Chevaucheur pour André et Michel de Fosse, pour Brigitte et André, pour Josette de Francine, Claude et Yvonne de Spa, Véronique de Couvin, Marie-Jo, Willy et Léona, Chantal et Marcel Cerise, Anne-Marie de Jambes, merci pour sa dédicace, la cavalière Patricia et Annick et toutes les personnes qui dédicacent pour moi un grand merci avec un bon dimanche de la part d'Eliane de Profondeville. Merci tante Eliane, à bientôt, ma guinguette.

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L'apéritif musette tous les dimanches matins entre 9h30 et midi. Alors, le titre suivant, il est pour souhaiter un bon anniversaire aux personnes qui le fêtent en ce jour, pour tous les auditeurs, auditrices, animateurs, animatrices de Radio Chevaucheur. Merci pour vos dédicaces de chaque jour. Passez un bon dimanche à vous tous et toutes de la part de votre animateur Julos et Marie-Thérèse de Lève. Julos que vous retrouverez demain matin avec Marie-Jo. Et puis, mardi matin, un petit changement dans le programme. Il sera là mardi matin et mercredi matin. Vous aurez Jean-François, qu'on se le dise.

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Karine et David, Monique de Buzet, Monique et Daniel, Madame Valérie, Viviane de Givet, Luce de Mette, Jacqueline et Michel, Robert et Yves, Didier et François, Louis et Agnès, Alain et Denis, Brigitte et André, François et Monique de Dorine, Josette Francine, Mimi de Crupet, Marie-Jo du Gournois, Gisèle de Gève, Anne-Marie de Jambes, Léona du Gournois, Patrick de Saint-Gérard et Loulou d'Ivoire. Vous êtes les parrains et marraines de cette émission et un bon apéro à l'écoute de notre station.

Bon dimanche à Marie-Jo et Willy, Eddie et Angélique, Simone de Denis, Robert et Yves et Jocelyne, Lucien, Marguerite, Christian, les enfants, petite fille Camille et Maëlie, Marie-Thérèse et Julos, Viviane de Givet, Eliane de Profondeville, la famille de Mayen, Julien et Marie-Thérèse et tout Radio Chevaucheur. Bon dimanche de la part de Josette Francine. Merci de votre dédicace, Josette Francine. Et pour vous, nous allons écouter Josiane Martin que j'offre également à Anne-Marie. Merci de ton appel, Anne-Marie.

Bon dimanche à tous les auditeurs, auditrices, animateurs, animatrices, toutes les personnes qui ont leur anniversaire en ce jour. Un grand merci pour vos dédicaces et de vos appels lors de mes émissions de la part de Robert et Yves. Pour vous, Robert et Yves, qu'on retrouvera demain, on écoute une histoire d'amour.

Bon dimanche à tout Radio Chevaucheur, ses animateurs, animatrices, auditeurs, auditrices, toutes les personnes qui sont à l'écoute avec un bon apéro musette de la part de Véronique de Couvin. Merci Véro, une bonne journée. On va faire un tour de manège.

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souhaiter un bon dimanche à Monique de Buzet, Robert et Yves, Simone de Denis, Eliane de Profondville, Michine de Bambois, Karine et David, Victor, Rose Bernard, Willy et Marie-Jo. Pour Léona, Véronique de Couvin, la famille Mayen, Patricia, la cavalière et toutes les personnes qui sont à l'écoute le dimanche matin de la part de Monique et Daniel. Merci de votre appel. Bonne journée à tous les deux.

Aurélien de Profondeville, Lady Angélique Simon de Denis, Patricia et Annick, Jacqueline Le Cire, pour souhaiter une bonne journée à tout Radio Chevaucheur avec un bon dimanche. Également pour vous, Lisiane et Jean-François, pour Rose et Bernard, Robert et Yves, Véronique de Couvin, Karine et David. Bon anniversaire à Patricia, ma fille, et également à ma petite-fille, à mon arrière-petite-fille, et tout Radio Chevaucheur de la part de Monique de Bizet. Merci Monique.

Bon dimanche à tout Radio Chevaucheur, les animateurs, animatrices, auditeurs, auditrices, toutes les personnes qui dédicacent pour moi, qui prennent de mes nouvelles. Et bon dimanche également à toutes mes connaissances de la guinguette de la part de Gisèle de Gève. Merci Gisèle et belle journée.

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Une bonne journée à tout Radio Chevaucheur, ses animateurs, animatrices, toutes les personnes qui prennent l'apéro en ce dimanche de la part de Karine et David de Courrières. On écoute Petite Titine.

Et nous allons remercier les parrains marraines, Loulou d'Ivoire, Patrick de Saint-Gérard, Léona de Gonoane, Marie de Jambes, Gisèle de Jeff, Marie-Jo, Mimi de Crupel, Joseph Francine, François et Monique de Dorine, Monique de Blizet, Brigitte et André, Alain, Denis, Louis, Agnès, Didier, Françoise, Robert et Yves, Jacqueline et Michel, Luce, Simone de Denis, Viviane de Givet, Marie, Madame Valérie, Daniel et Monique et Karine et David. Pour vous, on écoute un tango.

Bonne journée à tous les auditeurs auditrices de Radio Chevaucheur. Pour souhaiter un bon dimanche également à Iliane de Profondville, Viviane de Givet, Monique de Buzet, Brigitte et André, Josette Francine, Mireille et Georgette de Bambois, Véronique de Courin, Marise de Roubaix, Julose Marie-Thérèse et Evelyne et Claudie, Willy, Victor et Viviane, Léonard du Gaunois, Micheline et Brigitte de Foz, Robert et Yves, Daniel et Monique et tout Radio Chevaucheur de la part de Marie-Jo. Merci de ton appel. Bonne journée. Et à demain matin avec Julos. On écoute pour toi également pour Madame Valérie.

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1: Bon dimanche à Monique de Buzet, Gisèle de Jeff, Eva de Lève, Simon de Denis, Gisèle, Marcel et Chantal Cerise, ma famille, Anne-Marie de Jean, Véronique de Couvin, Daniel et Monique, Viviane de Givet, Eliane de Profondville et tout Radio Chevaucheur de la part de votre cavalière Patricia et Annick. Merci de ton appel, Patricia, et à bientôt.

vous reste 10 minutes pour m'appeler au 081 13 86 81 pour les anniversaires du jour. Tout Radio Chevaucheur avec un bon dimanche de la part de Louis Agnès de Warnant. Merci et bon dimanche à tous les deux. C'était bien sûr votre émission Apéritif Musette.

Bon dimanche à Loulou d'Ivoire, Yvette de Bossière, Eliane de Profondville, Viviane de Givet, Lysiane et Jean-François, et tout Radio Chevauchoir, les personnes qui dédicacent pour nous de la part de Claude et Yvonne de Spa. Merci à tous les deux et un bon apéro. Belle gitane.

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1: Et oui, Radio Chevauchoir 105.5, et bien nous avons reçu un appel téléphonique pour la dédicace suivante. C'est pour souhaiter un bon dimanche à toute l'équipe de Radio Chevauchoir, pour vous Lysiane et Jean-François, également pour ma petite Rose que j'aime, pour André, Brigitte, Daniel et Monique, Monique de Buzet et toutes les personnes à l'écoute de la part de Rose et Bernard. Merci de votre appel et bonne fin de matinée et bonne journée.

Voici la fin de l'apéritif musée. Je vous remercie de vos appels, de votre bonne écoute. Je vous souhaite un bon appétit si vous passez à table et un bon verre d'apéro si vous prenez un bon apéritif si vous prenez un bon verre. En français dans le texte. Demain matin, comme annoncé, vous aurez Michel, Marie-Georges, Julos et Robert. Bonne écoute. Mardi matin, vous aurez Julos et mercredi matin, vous aurez Jean-François.

0: qu'en 1830.
1: Le 4 octobre 1830, le gouvernement provisoire proclame l'indépendance des 9 provinces belges. Il charge une commission d'élaborer une nouvelle constitution. Le 10 octobre, il convoque des élections pour élire un congrès national. Le congrès est élu au suffrage direct, mais le système censitaire limite à 45 000 hommes le nombre d'électeurs. Le vote a lieu le 3 novembre, seuls 30 000 citoyens se présentent. Le congrès se compose de 200 membres, issus principalement de la bourgeoisie. Il se réunit pour la première fois le 10 novembre. Jusqu'à cette date, les pouvoirs exécutifs et législatifs étaient exercés par le gouvernement provisoire. Il gouverne par décret. Il proclame certaines grandes libertés, comme les libertés d'association, de la presse, de conscience et d'enseignement.

0: La fête nationale est fixée au 21 juillet par une loi du 27 mai 1890. C'est le 21 juillet 1831 que le premier roi des Belges, Léopold Ier, a prêté le serment constitutionnel. Il a prêté serment de fidélité à la Constitution belge, élaborée par le Congrès national et reconnue le 7 février 1831, ainsi qu'aux lois belges. Un soir, après les chaudes journées de septembre 1830, quelques jeunes gens entrent dans le café de « L'Aigle d'Or », rue de la Fourche à Bruxelles. On offre aux jeunes patriotes le salon du premier pour se reposer. C'est au milieu des paroles généreuses, des rires et des refrains de ces jeunes soldats de la liberté que l'un d'eux, un certain Genval, se met à réciter les vers d'un texte qu'il avait composé et qui traduit les aspirations des révolutionnaires à ce moment-là. C'est ainsi que l'on raconte la naissance de l'hymne national belge en 1830. Si l'anecdote n'a peut-être pas de valeur historique, il est cependant certain que la première brabançonne fut écrite par Louis-Alexandre Deschet, mieux connu sous le nom de Genval. En 1860, elle fut une fois encore remodelée, mais cette fois, non pas par son créateur, mais par le premier ministre Charles Rogier qui adoucit fortement les paroles virulentes adressées par Genval à l'égard du prince d'Orange, Guillaume de Nassau.
1: Ô Belgique, ô mère chérie, à toi nos cœurs, à toi nos bras, à toi notre sang, ô patrie. Nous le jurons tous, tu vivras. Tu vivras toujours grande et belle. Et ton invincible unité aura pour devise immortelle, le roi, la loi, la liberté.
0: Quant à la musique de la brabançonne, elle fut écrite pendant les journées de septembre par François Van Campenou. La première exécution pour
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3: 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Nous fêtons aujourd'hui 19 juillet, Sainte Macrine et Saint Arsène. Sainte Macrine la jeune est invoquée pour améliorer les capacités auditives. C'est la journée internationale des châteaux.
0: Jamais abouti. Néanmoins, une circulaire ministérielle du ministère de l'Intérieur du 8 août 1921 décrète que seule la quatrième strophe du texte de Charles Rogier doit être considérée comme officielle, tant en français qu'en néerlandais.

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0: la Belgique est à la fois un pays très ancien et indépendant depuis peu. Les Belges ont été mentionnés pour la première fois, il y a 2000 ans, par Jules César dans son livre sur la guerre des Gaules. Toutefois, durant des siècles, la Belgique n'a été qu'une partie d'un ensemble plus vaste d'États. Le pays n'a accédé à l'indépendance qu'en 1830.
1: Le 4 octobre 1830, le gouvernement provisoire proclame l'indépendance des 9 provinces belges. Il charge une commission d'élaborer une nouvelle constitution. Le 10 octobre, il convoque des élections pour élire un congrès national. Le congrès est élu au suffrage direct, mais le système censitaire limite à 45 000 hommes le nombre d'électeurs. Le vote a lieu le 3 novembre, seuls 30 000 citoyens se présentent. Le congrès se compose de 200 membres, issus principalement de la bourgeoisie. Il se réunit pour la première fois le 10 novembre. Jusqu'à cette date, les pouvoirs exécutifs et législatifs étaient exercés par le gouvernement provisoire. Il gouverne par décret. Il proclame certaines grandes libertés, comme les libertés d'association, de la presse, de conscience et d'enseignement.

0: La fête nationale est fixée au 21 juillet par une loi du 27 mai 1890. C'est le 21 juillet 1831 que le premier roi des Belges, Léopold Ier, a prêté le serment constitutionnel. Il a prêté serment de fidélité à la Constitution belge, élaborée par le Congrès national et reconnue le 7 février 1831, ainsi qu'aux lois belges. Un soir, après les chaudes journées de septembre 1830, quelques jeunes gens entrent dans le café de « L'Aigle d'Or », rue de la Fourche à Bruxelles. On offre aux jeunes patriotes le salon du premier pour se reposer. C'est au milieu des paroles généreuses, des rires et des refrains de ces jeunes soldats de la liberté que l'un d'eux, un certain Genval, se met à réciter les vers d'un texte qu'il avait composé et qui traduit les aspirations des révolutionnaires à ce moment-là. C'est ainsi que l'on raconte la naissance de l'hymne national belge en 1830. Si l'anecdote n'a peut-être pas de valeur historique, il est cependant certain que la première Brabançonne fut écrite par Louis-Alexandre Deschet, mieux connu sous le nom de Genval. En 1860, elle fut une fois encore remodelée, mais cette fois, non pas par son créateur, mais par le premier ministre Charles Rogier qui adoucit fortement les paroles virulentes adressées par Genval à l'égard du prince d'Orange, Guillaume de Nassau.
1: Ô Belgique, ô mère chérie, à toi nos cœurs, à toi nos bras, à toi notre sang, ô patrie. Nous le jurons tous, tu vivras. Tu vivras toujours grande et belle. Et ton invincible unité aura pour devise immortelle, le roi, la loi, la liberté.
0: Quant à la musique de la Brabançonne, elle fut écrite pendant les journées de septembre par François Van Campenhout. La première exécution publique de l'hymne national belge a eu lieu au Théâtre de la Monnaie, au début du mois d'octobre 1830. La partition primitive a également été modifiée, afin de l'adapter aux paroles de Charles Rogier. En réalité, il n'existe pas de version officielle de « La Brabançonne ». Différentes commissions ont été chargées d'examiner le texte et la mélodie de « La Brabançonne » et d'en établir une version officielle. Leurs travaux n'ont jamais abouti. Néanmoins, une circulaire ministérielle du ministère de l'Intérieur du 8 août 1921 décrète que seule la quatrième strophe du texte de Charles Rogier doit être considérée comme officielle, tant en français qu'en néerlandais.

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3: Il est 16h.

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1: Il est 18h.
2: 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Jean-Paul à la présentation pour une nouvelle émission spéciale dont le thème sera les années 70, riche en succès anglais ou succès français, une décennie généreuse, on va dire. Alors, on commence avec le premier disque de cette série, c'est Adamo, Sois heureuse, rose.

0: On continue avec une talentueuse chanteuse qui s'appelle Barbara et qui vous interprète L'Aigle Noir.
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L'interprète suivant, Bob Dylan, déjà connu dans les années 60, a fait un comeback avec ce succès qui s'appelle Wigwam. Wigwam, c'est un tipi ou un logement pour les Amérindiens. Voilà, Bob Dylan.

Je ne vous présente plus la chanteuse suivante, Dalida, qui interprète pour notre plus grand plaisir Darla, Dirla, Dada.

Ce groupe, à la base, était un groupe de blues et un peu viré vers le rock. Il s'appelle Can It Eat et le titre, c'est Let's Work Together.

Ce groupe pop a toujours mis les instruments cuivre, les cuivres en évidence. C'est le groupe Chicago qui interprète 25 or 624.

Christie vous chante Yellow River. Ce succès a été repris en français par Joe Dassin, qui l'avait intitulé L'Amérique.

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C'est aussi la grande décennie pour Jacques Dutronc qui a engendré beaucoup de succès. Et voici notamment À la queue les Yvelines par Jacques Dutronc.

Voilà, nous sommes arrivés à la fin de cette première heure qui concerne les succès des années 70. Alors on clôture avec Jean-François Michael qui vous interprète La vie continue. Et moi je vous dis à bientôt sur Radio Chevauchoir. 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

après bien des années de travaux souterrains et désintéressés, Delannoy et Dassin ont trouvé par hasard une chanson en or d'un poète inconnu, musique du folklore. Voici le document authentique et complet. Il est intitulé Billy le Bordelais.

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0: la Belgique est à la fois un pays très ancien et indépendant depuis peu. Les Belges ont été mentionnés pour la première fois, il y a 2000 ans, par Jules César dans son livre sur la guerre des Gaules. Toutefois, durant des siècles, la Belgique n'a été qu'une partie d'un ensemble plus vaste d'États. Le pays n'a accédé à l'indépendance qu'en 1830.
1: Le 4 octobre 1830,

le gouvernement provisoire proclame l'indépendance des 9 provinces belges. Il charge une commission d'élaborer une nouvelle constitution. Le 10 octobre, il convoque des élections pour élire un congrès national. Le congrès est élu au suffrage direct, mais le système censitaire limite à 45 000 hommes le nombre d'électeurs. Le vote a lieu le 3 novembre, seuls 30 000 citoyens se présentent. Le congrès se compose de 200 membres, issus principalement de la bourgeoisie. Il se réunit pour la première fois le 10 novembre. Jusqu'à cette date, les pouvoirs exécutifs et législatifs étaient exercés par le gouvernement provisoire. Il gouverne par décret. Il proclame certaines grandes libertés, comme les libertés d'association, de la presse, de conscience et d'enseignement.

0: La fête nationale est fixée au 21 juillet par une loi du 27 mai 1890. C'est le 21 juillet 1831 que le premier roi des Belges, Léopold Ier, a prêté le serment constitutionnel. Il a prêté serment de fidélité à la Constitution belge, élaborée par le Congrès national et reconnue le 7 février 1831, ainsi qu'aux lois belges. Un soir, après les chaudes journées de septembre 1830, quelques jeunes gens entrent dans le café de « L'Aigle d'Or », rue de la Fourche à Bruxelles. On offre aux jeunes patriotes le salon du premier pour se reposer. C'est au milieu des paroles généreuses, des rires et des refrains de ces jeunes soldats de la liberté que l'un d'eux, un certain Genneval, se met à réciter les vers d'un texte qu'il avait composé et qui traduit les aspirations des révolutionnaires à ce moment-là. C'est ainsi que l'on raconte la naissance de l'hymne national belge en 1830. Si l'anecdote n'a peut-être pas de valeur historique, il est cependant certain que la première Brabançonne fut écrite par Louis-Alexandre Deschet, mieux connu sous le nom de Genneval. En 1860, elle fut une fois encore remodelée, mais cette fois, non pas par son créateur, mais par le premier ministre Charles Rogier qui adoucit fortement les paroles virulentes adressées par Genneval à l'égard du prince d'Orange, Guillaume de Nassau.
1: Ô Belgique, ô mère chérie, à toi nos cœurs, à toi nos bras, à toi notre sang, ô patrie. Nous le jurons tous, tu vivras. Tu vivras toujours grande et belle. Et ton invincible unité aura pour devise immortelle, le roi, la loi, la liberté.
0: Quant à la musique de la Brabançonne, elle fut écrite pendant les journées de septembre par François Van Campenhout. La première exécution publique de l'hymne national belge a eu lieu au Théâtre de la Monnaie, au début du mois d'octobre 1830. La partition primitive a également été modifiée, afin de l'adapter aux paroles de Charles Rogier. En réalité, il n'existe pas de version officielle de « La Brabançonne ». Différentes commissions ont été chargées d'examiner le texte et la mélodie de « La Brabançonne » et d'en établir une version officielle. Leurs travaux n'ont jamais abouti. Néanmoins, une circulaire ministérielle du ministère de l'Intérieur du 8 août 1921 décrète que seule la quatrième strophe du texte de Charles Rogier doit être considérée comme officielle, tant en français qu'en néerlandais.

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